0: Les prévisions météo pour la région de Bathurst et la péninsule acadienne ce soir et cette nuit, c'est toujours un ciel nuageux. 60 % de probabilité d'averse et risque d'orage. Nappe de brouillard se formant après minuit. Vent d'est de 20 km/h, un minimum de 18. Et pour demain dimanche, généralement nuageux avec 60 % de probabilité d'averse. Toujours des risques d'orage en après-midi. Nappe de brouillard se dissipant en matinée. Vent d'est de 20 km/h, maximum 23, humidex 31 et l'indice UV sera de 6. Du côté du Resté Gauche et de la baie des Chaleurs, ce soir et cette nuit, c'est toujours un ciel généralement nuageux. 40 % de probabilité d'averse au cours de la nuit. Nappe de brouillard se formant au cours de la nuit avec un minimum de 16 degrés. Et pour dimanche, toujours un ciel généralement nuageux. 60 % de probabilité d'averse. Nappe de brouillard se dissipant en matinée. Vent d'est de 20 km/h, maximum 19 et un indice UV de 6.
1: Quatre-vingt-quatorze un.

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0: Les prévisions météo pour la région de Bathurst et la péninsule acadienne ce soir et cette nuit, c'est toujours un ciel nuageux. 60 % de probabilité d'averse et risque d'orage. Nappe de brouillard se formant après minuit. Vent d'est de 20 km/h, un minimum de 18. Et pour demain dimanche, généralement nuageux avec 60 % de probabilité d'averse. Toujours des risques d'orage en après-midi. Nappe de brouillard se dissipant en matinée. Vent d'est de 20 km/h, maximum 23, humidex 31 et l'indice UV sera de 6. Du côté du Restigouche et de la baie des Chaleurs, ce soir et cette nuit, c'est toujours un ciel généralement nuageux. 40 % de probabilité d'averse au cours de la nuit. Nappe de brouillard se formant au cours de la nuit avec un minimum de 16 degrés. Et pour dimanche, toujours un ciel généralement nuageux. 60 % de probabilité d'averse. Nappe de brouillard se dissipant en matinée. Vent d'est de 20 km/h, maximum 19 et un indice UV de 6.
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0: Les prévisions météo pour la région de Bathurst et la péninsule acadienne. Ce soir et cette nuit, c'est toujours un ciel nuageux. 60 % de probabilité d'averse et risque d'orage. Nappe de brouillard se formant après minuit. Vent d'est de 20 km/h, un minimum de 18. Et pour demain dimanche, généralement nuageux avec 60 % de probabilité d'averse. Toujours des risques d'orage en après-midi. Nappe de brouillard se dissipant en matinée. Vent d'est de 20 km/h, maximum 23, humidex 31 et l'indice UV sera de 6. Du côté du Resté Gauche et de la baie des Chaleurs, ce soir et cette nuit, c'est toujours un ciel généralement nuageux. 40 % de probabilité d'averse au cours de la nuit. Nappe de brouillard se formant au cours de la nuit avec un minimum de 16 degrés. Et pour dimanche, toujours un ciel généralement nuageux. 60 % de probabilité d'averse. Nappe de brouillard se dissipant en matinée. Vent d'est de 20 km/h, maximum 19 et un indice UV de 6.
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0: Les prévisions météo pour cette nuit pour la région de Bathurst et la péninsule acadienne. Un ciel nuageux, 60% de probabilité d'averse et de risque d'orage. Nappe de brouillard se formant au cours de cette nuit avec des vents d'est de 20 km/h, un minimum de 18. Et pour ce matin, c'est toujours un ciel nuageux, 60% de probabilité d'averse. Nappe de brouillard également se dissipant ce matin. Vent d'est de 20 km/h, maximum de 23. Un humidex de 31 est attendu avec un indice UV de 6. Et pour le Restigouche et la baie des Chaleurs, généralement nuageux, 40% de probabilité d'averse. Nappe de brouillard également se formant au cours de cette nuit, minimum 16 degrés. Et pour ce matin, toujours un ciel nuageux, 60% de probabilité d'averse. Des nappes de brouillard également vont se dissiper ce matin. Vent d'est de 20 km/h, maximum 19, et on attend un indice UV de 6.
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0: Les prévisions météo pour cette nuit pour la région de Bathurst et la péninsule acadienne. Un ciel nuageux, 60 % de probabilité d'averse et de risque d'orage. Nappe de brouillard se formant au cours de cette nuit avec des vents d'est de 20 km/h, un minimum de 18. Et pour ce matin, c'est toujours un ciel nuageux, 60 % de probabilité d'averse. Nappe de brouillard également se dissipant ce matin. Vent d'est de 20 km/h, maximum de 23. Un humidex de 31 est attendu avec un indice UV de 6. Et pour le Restigouche et la baie des Chaleurs, généralement nuageux, 40 % de probabilité d'averse. Nappe de brouillard également se formant au cours de cette nuit, minimum 16 degrés. Et pour ce matin, toujours un ciel nuageux, 60 % de probabilité d'averse. Des nappes de brouillard également vont se dissiper ce matin. Vent d'est de 20 km/h, maximum 19, et on attend un indice UV de 6.
1: Quatre-vingt-quatorze un.

0: Les prévisions météo pour cette nuit pour la région de Bathurst et la péninsule acadienne. Un ciel nuageux, 60% de probabilité d'averse et de risque d'orage. Nappe de brouillard se formant au cours de cette nuit avec des vents d'est de 20 km/h, un minimum de 18. Et pour ce matin, c'est toujours un ciel nuageux, 60% de probabilité d'averse. Nappe de brouillard également se dissipant ce matin. Vent d'est de 20 km/h, maximum de 23. Un humidex de 31 est attendu avec un indice UV de 6. Et pour le Restigouche et la baie des chaleurs, généralement nuageux, 40% de probabilité d'averse. Nappe de brouillard également se formant au cours de cette nuit, minimum 16 degrés. Et pour ce matin, toujours un ciel nuageux, 60% de probabilité d'averse. Des nappes de brouillard également vont se dissiper ce matin. Vent d'est de 20 km/h, maximum 19, et on attend un indice UV de 6.
1: Quatre-vingt-quatorze un.

0: Les prévisions météo pour cette nuit pour la région de Bathurst et la péninsule acadienne. Un ciel nuageux, 60% de probabilité d'averse et de risque d'orage. Nappe de brouillard se formant au cours de cette nuit avec des vents d'est de 20 km/h, un minimum de 18. Et pour ce matin, c'est toujours un ciel nuageux, 60% de probabilité d'averse. Nappe de brouillard également se dissipant ce matin. Vent d'est de 20 km/h, maximum de 23. Un humidex de 31 est attendu avec un indice UV de 6. Et pour le Restigouche et la baie des chaleurs, généralement nuageux, 40% de probabilité d'averse. Nappe de brouillard également se formant au cours de cette nuit, minimum 16 degrés. Et pour ce matin, toujours un ciel nuageux, 60% de probabilité d'averse. Des nappes de brouillard également vont se dissiper ce matin. Vent d'est de 20 km/h, maximum 19, et on attend un indice UV de 6.
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0: Les prévisions météo pour cette nuit pour la région de Bathurst et la péninsule acadienne. Un ciel nuageux, 60 % de probabilité d'averse et de risque d'orage. Nappe de brouillard se formant au cours de cette nuit avec des vents d'est de 20 km/h, un minimum de 18. Et pour ce matin, c'est toujours un ciel nuageux, 60 % de probabilité d'averse. Nappe de brouillard également se dissipant ce matin. Vent d'est de 20 km/h, maximum de 23. Un humidex de 31 est attendu avec un indice UV de 6. Et pour le Restigouche et la baie des chaleurs, généralement nuageux, 40 % de probabilité d'averse. Nappe de brouillard également se formant au cours de cette nuit, minimum 16 degrés. Et pour ce matin, toujours un ciel nuageux, 60 % de probabilité d'averse. Des nappes de brouillard également vont se dissiper ce matin. Vent d'est de 20 km/h, maximum 19. Et on attend un indice UV de 6.
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0: Les prévisions météo pour cette nuit pour la région de Bathurst et la péninsule acadienne. Un ciel nuageux, 60 % de probabilité d'averse et de risque d'orage. Nappe de brouillard se formant au cours de cette nuit avec des vents d'est de 20 km/h, un minimum de 18. Et pour ce matin, c'est toujours un ciel nuageux, 60 % de probabilité d'averse. Nappe de brouillard également se dissipant ce matin. Vent d'est de 20 km/h, maximum de 23. Un humidex de 31 est attendu avec un indice UV de 6. Et pour le Restigouche et la baie des chaleurs, généralement nuageux, 40 % de probabilité d'averse. Nappe de brouillard également se formant au cours de cette nuit, minimum 16 degrés. Et pour ce matin, toujours un ciel nuageux, 60 % de probabilité d'averse. Des nappes de brouillard également vont se dissiper ce matin. Vent d'est de 20 km/h, maximum 19. Et on attend un indice UV de 6.
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0: Thé aujourd'hui pour Bathurst et la péninsule acadienne. Une journée plutôt humide avec des averses et un risque d'orage en fin d'après-midi. Le brouillard se dissipe ce matin avec des vents d'est à 20 km/h, maximum de 23 degrés avec un humidex de 31 et un indice UV de 7. Du côté de la baie des Chaleurs et Restigouche, ciel généralement nuageux avec 40 % de probabilité d'averses et un risque d'orage. Le brouillard se dissipe ce matin et les vents deviennent d'est à 20 km/h, un maximum de seulement 18 degrés avec un indice UV de 5.
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0: Bon matin, bon dimanche matin, comment ça va chez vous? Moi, je suis déjà rendue à tasse de café numéro 2. Oh que oui, on est déjà rendu là, 8h le matin, tasse numéro 2 et c'est parti mon kiki. C'est Renale Lantaigne avec vous, je vous accompagne pour une bonne partie du dimanche. J'espère que ça se passe déjà bien chez vous. Eh bien, qu'est-ce que je vous réserve? Ben, comme vous le savez, comme la tradition le veut, on a la messe, mais aussi on a des choses à discuter avec vous. Toute journée peut-être cinéma, il annonce pas très très beau aujourd'hui côté météo. On en discute un petit peu plus tard, mais on a aussi des propositions films à vous proposer peut-être au cinéma de Caraquet ou encore celui de Tracadie. Également, ben on parle aussi de moments qui ont peut-être marqué l'histoire. Comme vous le savez, on a toujours plein de choses à discuter du côté de l'actualité, que ça soit local ou encore à l'échelle internationale. Et bien sûr, on vous offre toujours le meilleur de la musique ici sur les ondes de CJVA.
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0: La météo aujourd'hui pour Bathurst et la péninsule acadienne. Une journée plutôt humide avec des averses et un risque d'orage en fin d'après-midi. Le brouillard se dissipe ce matin avec des vents d'est à 20 km/h, maximum de 23 degrés avec un humidex de 31 et un indice UV de 7. Du côté de la baie des Chaleurs et Restigouche, ciel généralement nuageux avec 40 % de probabilité d'averse et un risque d'orage. Le brouillard se dissipe ce matin et les vents deviennent d'est à 20 km/h, un maximum de seulement 18 degrés avec un indice UV de 5.
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0: Ici Renel Lantaigne, voici votre bulletin d'information. La Colombie-Britannique a décrété l'état d'urgence après qu'un violent incendie de forêt eut forcé l'évacuation de quelque 20 000 personnes dans deux localités situées le long du lac Okanagan. Le feu qui s'est déclaré vendredi en fin d'après-midi près de Summerland s'est propagé extrêmement rapide, couvrant maintenant plus de 100 km carrés. La GRC enquête également sur un décès potentiel qui pourrait être lié à l'incendie. Le premier ministre David Eby affirme que certaines personnes se sont retrouvées piégées par les flammes et ont dû être secourues. Plus de 100 feux de forêt sont actuellement actifs dans la province et près de la moitié ne sont toujours pas maîtrisés. Des conditions chaudes, venteuses et une sécheresse persistante compliquent le travail des équipes d'intervention. Du côté de la santé publique, le Canada compte maintenant 1107 cas confirmés de rougeole selon les données de l'Organisation mondiale de la santé. C'est environ deux fois moins que les États-Unis qui en comptent 2260. Mais à l'échelle des Amériques, la situation est beaucoup plus préoccupante. L'OMS rapporte près de 45 500 cas confirmés depuis le début de l'année, soit trois fois plus que le nombre enregistré dans toute la région durant l'année dernière. Il s'agit du plus important nombre de cas confirmés en Amérique du Nord et en Amérique du Sud depuis plus de deux décennies. À Toronto, des milliers de personnes ont participé au célèbre Taste of the Danforth, un festival de cuisine de rue qui faisait son retour après deux ans d'absence. Et cette année, la sécurité était particulièrement renforcée. Des policiers, des pompiers, des ambulanciers, ainsi que des agents de sécurité privés patrouillaient le long de l'avenue Danforth. Le festival survient quelques semaines après une fusillade qui avait fait deux morts et cinq blessés à Toronto. Malgré les inquiétudes, les visiteurs ont pu profiter des spectacles, de la musique et évidemment de la nourriture qui fait la réputation de cet événement. Une impressionnante opération de nettoyage se poursuit le long du fleuve Saint-Laurent. Les organisateurs de Mission 1000 tonnes parcourent environ 2000 km dans le cadre d'une campagne de nettoyage de 16 jours. L'objectif est de ramasser pas moins de 1000 tonnes de déchets sur les berges du fleuve et de la voie maritime. Des bénévoles s'attaquent notamment aux mégots de cigarettes, au plastique et à toutes sortes de déchets. Des plongeurs, des scientifiques et plusieurs organisations partenaires participent également à l'opération afin de mieux comprendre la trajectoire de la pollution dans le fleuve. La campagne passe notamment par le Grand Montréal, Québec, Baie-Comeau et la communauté Innue de Pessamit. À l'international maintenant, les tensions continuent de s'intensifier au Moyen-Orient. L'Iran affirme qu'il maintiendra le détroit d'Ormuz fermé jusqu'à ce que les États-Unis acceptent toutes ses conditions. Ce passage maritime est extrêmement important pour le commerce mondial des hydrocarbures. Les gardiens de la révolution iranienne décrivent désormais le détroit comme un véritable théâtre de guerre. Téhéran réclame notamment la fin de la guerre et des sanctions américaines, ainsi que la libération d'avoirs iraniens gelés. Des discussions se poursuivent toutefois avec Oman afin de tenter de trouver une solution pour permettre le passage des navires. Pendant ce temps, les tensions s'étendent également à la mer Rouge. Les rebelles houthis du Yémen ont revendiqué une frappe contre une raffinerie saoudienne appartenant au géant pétrolier Aramco. Les autorités saoudiennes affirment que l'incendie a été maîtrisé et qu'il n'y a pas eu de victimes. La guerre en Ukraine continue également de faire des victimes. Des frappes russes ont fait deux morts et des dizaines de blessés dans plusieurs régions ukrainiennes. À Kharkiv, une frappe de drone russe a notamment détruit plusieurs étages d'un immeuble résidentiel. En Russie, une attaque de drone ukrainien dans la région de Belgorod a fait trois morts et 25 blessés selon les autorités locales. Le président ukrainien Vladimir Zelensky réclame davantage de pression sur la Russie, de nouvelles sanctions et un renforcement de la défense anti-aérienne de son pays. En Colombie, une voiture piégée a explosé dans le sud-ouest du pays. Au lendemain de l'entrée en fonction du nouveau président Abelardo de la Espriella, l'armée colombienne attribue l'attaque à deux groupes dissidents des anciennes FARC qui refusent toujours l'accord de paix conclu avec le gouvernement il y a 10 ans. L'explosion s'est produite à un poste de péage sur la route panaméricaine. Deux agents de sécurité ont été légèrement blessés. En Thaïlande, l'enquête se poursuit après une fusillade qui a fait plusieurs victimes. La police affirme que l'adolescent de 14 ans, soupçonné d'avoir tué ses grands-parents avant de commettre une attaque dans son école, regardait des vidéos violentes sur les réseaux sociaux. Les enquêteurs ont également appris qu'il avait déjà apporté une carabine à air comprimée à l'école l'année dernière. Une jeune fille de 12 ans blessée lors de l'attaque est décédée samedi, portant le bilan de la tuerie à 8 morts. La police examine actuellement l'ordinateur et le téléphone du jeune homme afin de tenter de comprendre ce qui a mené à cette tragédie. Au Nouveau-Brunswick, une question directement liée aux tensions commerciales avec les États-Unis. La première ministre Susan Holt se dit ouverte au retour des produits alcoolisés américains sur les tablettes de la province. Ottawa envisagerait de lever les restrictions sur la vente des alcools américains au Canada en échange d'une réduction ou d'une élimination des droits de douane américains. Susan Holt affirme qu'elle serait prête à considérer le retour de ces produits, mais seulement si le Nouveau-Brunswick obtient quelque chose en retour. Elle souhaite notamment voir une réduction des tarifs américains, particulièrement sur le bois d'œuvre. Les États-Unis menacent actuellement d'imposer des droits de douane de 50% à partir du 19 août. Susan Holt avait aussi annulé son déplacement au Vermont pour une rencontre de gouverneurs et de premiers ministres, estimant que sa présence au Nouveau-Brunswick était actuellement plus utile pour travailler sur les priorités de la province. Bonne nouvelle pour les conducteurs de véhicules électriques. Le Nouveau-Brunswick investira 5 millions de dollars pour installer 16 nouvelles bornes de recharge rapide dans le réseau public provincial. Les bornes de niveau 3 peuvent permettre de recharger complètement un véhicule en environ une heure. La province compte actuellement environ 180 bornes rapides, mais la demande augmente rapidement, particulièrement durant la saison touristique. Les utilisateurs soulignent notamment les problèmes de congestion aux bornes de Shediac et de Moncton. Selon le gouvernement, le Nouveau-Brunswick aura besoin de plus de 300 bornes rapides d'ici 2030 et de plus de 700 d'ici 2035. Et c'est ce qui complète votre bulletin d'information de ce dimanche 9 août 2026. Météo aujourd'hui pour Bathurst et la péninsule acadienne. Une journée plutôt humide avec des averses et un risque d'orage en fin d'après-midi. Le brouillard se dissipe ce matin avec des vents d'est à 20 km/h. Maximum de 23 degrés avec un humidex de 31 et un indice UV de 7. Du côté de la baie des Chaleurs, il reste gauche. Ciel généralement nuageux avec 40% de probabilité d'averse et un risque d'orage. Le brouillard se dissipe ce matin et les vents deviennent d'est à 20 km/h. Un maximum de seulement 18 degrés avec un indice UV de 5.
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3: Bonjour. La liturgie d'aujourd'hui nous parle de la marche sur les eaux et de la tempête apaisée par Jésus. Marcher à la suite du Christ est parfois une aventure risquée. Mais au milieu des doutes, des craintes et des épreuves qui peuvent survenir, le Seigneur nous tend la main et nous invite à la confiance. À quelques jours de notre fête nationale acadienne, tournons-nous vers Marie, étoile de la mer et notre patronne, qui guide et soutient l'espérance de notre peuple acadien. Une cordiale bienvenue à notre célébration qui sera présidée par le Père Jean-Pierre, accompagné au piano et au chant de Monique Arsenault et Lise Anderson. Bonne célébration à tous.

0: Bonjour à toutes et à tous et bienvenue à cette célébration. Au cours de cette sainte messe, nous allons souligner en particulier toutes les personnes qui travaillent dans le monde de la pêche. Au nom du Père, du Fils et du Saint-Esprit.
1: Amen.
0: La grâce de Jésus notre Seigneur, amour de Dieu le Père, la communion de l'Esprit Saint, soit toujours avec vous. Au début de ce sainte messe, demandons au Seigneur miséricordieux de calmer les vents contraires qui peuvent nous éloigner de lui et des autres. Seigneur Jésus, lorsque nous ne savons pas discerner ta venue et ton salut dans nos existences, prends pitié de nous. Ô Christ, quand nous mettons notre confiance dans nos acquis, où nos privilèges, prends pitié de nous. Seigneur, quand nous sombrons dans l'indifférence ou l'inquiétude, prends pitié de nous. Que Dieu soit pour nous comme le murmure d'une brise légère, qui nous fasse miséricorde et nous pardonne nos péchés et nous conduise à la vie éternelle.
1: Amen.

0: priant. Dieu éternel tout-puissant, qu'un renseigne l'Esprit Saint, nous pouvons déjà t'appeler du nom de Père. Fais grandir à nos cœurs l'esprit d'adoption filiale, afin que nous soyons capables d'entrer un jour dans l'héritage qui nous est promis. Par Jésus-Christ, ton Fils, notre Seigneur, qui veut régner avec toi dans l'unité du Saint-Esprit, Dieu pour les siècles des siècles.
1: Les dieux du livre des rois. En ce jour-là, lorsque le prophète Élie fut arrivé à l'Horeb, la montagne de Dieu, il entra dans une caverne et y passa la nuit. Le Seigneur dit, « Sors et tiens-toi sur la montagne devant le Seigneur, car il va passer. » À l'approche du Seigneur, il y eut un ouragan, si fort et si violent qu'il fendait les montagnes et brisait les rochers. Mais le Seigneur n'était pas dans l'ouragan. Et après l'ouragan, il y eut un tremblement de terre. Mais le Seigneur n'était pas dans le tremblement de terre. Et après le tremblement de terre, un feu, mais le Seigneur n'était pas dans ce feu. Et après ce feu, le murmure d'une brise légère. Aussitôt qu'il l'entendit, Élie se couvrit le visage avec son manteau. Il sortit et se tint à l'entrée de la caverne. Parole du Seigneur. Grâce à Dieu.

Lecture de la lettre de saint Paul apôtre aux Romains. Frères, c'est la vérité que je dis dans le Christ. Je ne mens pas. Ma conscience m'en rend témoignage dans l'Esprit Saint. J'ai dans le cœur une grande tristesse, une douleur incessante. Moi-même, pour les Juifs, mes frères de race, je souhaiterais être anathème, séparé du Christ. Ils sont en effet israélites, ils ont l'adoption, la gloire, les alliances, la législation, le culte, les premières de Dieu. Ils ont les patriarches, et c'est de leur race que le Christ est né, lui qui est au-dessus de tout, Dieu béni pour les siècles. Amen. Parole du Seigneur. Amen.

0: Le Seigneur soit avec vous. Évangile de Jésus-Christ selon saint Matthieu. Aussitôt, après avoir nourri la foule dans le désert, Jésus obligea les disciples à monter dans la barque et à reprécéder sur l'autre rive, pendant qu'il renverrait les foules. Quand il les eut renvoyés, il gravit la montagne à l'écart pour prier. Le soir venu, il était là seul. La barque était déjà à une bonne distance de la terre et était battue par les vagues, car le vent était contraire. Vers la fin de la nuit, Jésus vint vers eux en marchant sur la mer. En le voyant marcher sur la mer, les disciples furent bouleversés. Il dit, « C'est un fantôme. » Pris de peur, ils se mirent à crier. Mais aussitôt, Jésus leur parla, « Confiance, c'est moi. N'ayez plus peur. » Pierre prit alors la parole, « Seigneur, si c'est bien toi, ordonne-moi de venir vers toi sur les eaux. » Jésus lui dit, « Viens. » Pierre descendit de la barque et marcha sur les eaux pour aller vers Jésus. Mais voyant la force du vent, il eut peur et comme il commençait à enfoncer, il cria, « Seigneur, sauve-moi !» Aussitôt, Jésus étendit la main, le saisit et lui dit, « Homme de peu de foi, pourquoi as-tu douté ?» Et quand il fut monté dans la barque, le vent tomba. Or, ceux qui étaient dans la barque se prosternèrent devant lui et lui dirent, « Vraiment, tu es le Fils de Dieu. » Acclamons la parole de Dieu.
1: Louange à toi, Seigneur.

Depuis hier, nous avons commencé à souligner la place de la pêche dans ce coin de pays avec la bénédiction des bateaux. Quand je le disais hier, moi, c'était la première fois que je vivais ça parce que ça faisait des années qu'on ne faisait pas ça. Et l'année passée, quand vous avez fait ça, j'étais en vacances, alors je n'ai pas pu participer et voir ça. Hier, c'était la première fois. Et je dois dire que c'était vraiment très, très beau. Puis, la chose qui m'a édifié parmi tant de choses, parce que les gens après, m'ont demandé, est-ce que c'était beau? Oui, c'était beau. Mais la chose qui m'a édifié, c'était quand nous sommes allés sur le bateau pour poser la couronne des frères dans l'eau. C'est qu'après ça, il y avait beaucoup de gênes sur le bateau que nous avons utilisé pour aller déposer la couronne de fleurs. Beaucoup de gênes entre peut-être 12 et 17 ans qui sont venus me voir pour la bénédiction personnelle sur le front. Les gens, les adultes qui étaient là, ils étaient un peu étonnés. Puis les jeunes, 1, 2, 3, 4, 5, je ne sais pas combien ils sont venus pour me demander la bénédiction. Personne sur le front. Puis ça, ce qui m'étonnait, c'est que d'habitude ici, ce n'est pas dans les habitudes se faire bénir sur le front, là, personnalisé. Là. Et je le vois, surtout pour nos frères et sœurs mexicains, vous rappelez, à la fin de la messe, ils viennent souvent me demander la même bénédiction personnalisée sur le front. Alors c'était des jeunes. Puis les adultes aussi sont venus après ça, quand ils ont vu les jeunes. Ce qui m'a étonné, c'est de dire, ces jeunes, je ne les vois pas à l'église. Mais je dis, mais qu'est-ce qui les a motivés à venir demander la bénédiction auprès? Une bénédiction personnalisée sur le front. Alors que ce n'est même pas dans les habitudes. Même si ils ont été peut-être quelquefois à l'église, mais peut-être n'ont pas vu une bénédiction sur le front comme ça. Mais ils venaient s'incliner la tête, bénédiction sur le front. Et c'est dommage que j'étais très pressé parce qu'on avait commencé trop tard, à 2h30, Ça a fini vers 3h et quelques. J'avais la messe à 4h à Bertrand. Mais si on avait déjà fait ça, c'était à 1h30, et j'aurais eu le temps pour faire ma job, finalement. Ah oui? J'aurais eu suffisamment de temps pour faire ma job d'évangélisation. J'assais avec eux pour savoir qu'est-ce qui les a motivés, ainsi de suite. Alors, ce que ça dit, c'est que, au fond de nous-mêmes, il y a la soif de Dieu qui nous habite. Qu'on vienne ici, qu'on n'a pas le temps de venir, il y a toujours cette soif de l'absolu, cette soif de Dieu qui nous habite. Et c'est pourquoi souligner au cours de festivités, du festival acadien, avoir des moments aussi de spiritualité comme ça, c'est important, comme je le disais hier, pour la bénédiction des bateaux, pour la messe des pêcheurs, c'est important, pas tellement parce que les gens sont plus croyants ou moins croyants, c'est pas ça ce qui est important, mais c'est que ça nous dit qui étaient les gens qui nous ont précédés. Quand on a commencé à faire ces traditions, qu'est-ce que ça représentait pour eux? La bénédiction des bateaux. Avant le début de la saison de la pêche, ou bien à la fin de la saison, ainsi de suite. Ça nous montre la foi qui animait

de la messe des pécheurs avant qu'on recommence à faire ça. On disait, petit, il y avait la tradition de la bénédiction des bateaux, il y avait la messe des pécheurs, ça ne se fait plus. Pourquoi les prêtres? Je disais, moi je n'ai jamais vu ça ici. Voyez-vous, mais quand j'y participe, quand les nouveaux qui arrivent voient ça, c'est quelque chose que vous nous transmettez. De la richesse qui a animé ceux qui nous ont précédés. Alors, je reviens sur l'évangile. Je suis chanceux aujourd'hui. Nous célébrons la messe des pécheurs le jour où, le 19e dimanche du temps ordinaire, l'évangile nous parle de la traversée du lac sur le bateau. S'il n'y avait pas l'évangile de je ne sais pas où est-ce que j'allais trouver les arguments pour prêcher sur la messe d'aujourd'hui. Mais nous voyons Jésus, le bateau, ça a été un des moyens que Jésus a utilisé pour se déplacer. Et je dirais même, à part marcher à pied, c'est le seul moyen qu'il a utilisé souvent, c'est le bateau. On ne nous dit pas qu'il a utilisé les chariots. Il a utilisé une fois, lors de la montée pour Jérusalem, c'était dans les derniers jours, le dimanche des rameaux. C'est là on nous dit qu'il a utilisé l'âne. Mais le reste, pour ses mouvements, sinon il utilisait il marchait à pied, mais plusieurs, on nous dit souvent qu'il utilisait les bateaux pour se déplacer sur les lacs, et puis même pour prêcher. Quand il y avait beaucoup de foule, on nous dit que souvent il demandait aux pêcheurs de lui prêter le bateau pour qu'il ne soit pas écrasé par les foules. Alors le monde de la pêche, c'est le monde qu'il connaissait très bien, parce que les premiers apôtres qu'il a choisis, c'était les hommes de la pêche. Il les a pris même au travail, en train de nettoyer le filet. Pierre et son frère André, Jacques et Jean sont les premiers quatre qu'il a appelés. C'était des hommes qui travaillaient dans la pêche. La pêche, c'est un monde, comme je le disais aussi hier, qu'on avait ou non, animé par la foi. La foi. Et je le disais hier, quand un pêcheur prend son bateau, quitte la quai pour aller dans l'eau, qu'est-ce qu'il anime? C'est la confiance qui le fait porter son bateau dans l'eau, espérant, avec l'espérance qu'il va trouver les poissons, ce qu'il va chercher. Puis revenir au quai avec le fruit de son travail. Puis je disais, le monde de la pêche, la mer, reste de toute façon un endroit dangereux, malgré les mesures de sécurité, tout ce que vous voulez, ainsi de suite. C'est que c'est un monde qui peut changer d'un moment à l'autre. Les gens qui y travaillent, ils le savent mieux que moi. Même si on a les prévisions de la météo, c'est justement des prévisions. Ce ne sont pas des certitudes mathématiques. Ils peuvent te dire, ah, il n'y aura pas de vent aujourd'hui, c'est tranquille. Ou bien ils vont te dire, ben, ça sera 20 km, mais là, quand tu arrives au milieu, tu te retrouves avec un vent de 50, 60, 70. Ça fait que la bénédiction, comme je le disais hier, c'est leur confier le grand capitaine qui est toujours au gouvernail. Lui qui a calmé le vent qui menaçait le bateau des apôtres, on nous dit que quand il a monté sur le bateau, le vent s'est calmé. Et les autres ont dit, vraiment, tu es le fils de Dieu.

Il ne savait pas qu'il avait ce pouvoir. Et Pierre qui commence à douter, même si Jésus dit, quand il pense que c'est un enfantin, il dit, oh, c'est moi, soyez calme et confiant. Pierre dit, non, je crois pas. Là. Si c'est toi, ordonne que je vienne à toi, ma chambre aussi sur les eaux. Et Jésus lui dit, viens, marche. Il commence à marcher. Mais à un moment donné, on nous dit, voyant que le vent était fort, il eut peur et il commença à s'enfoncer. Et hier, je posais une question. Voyez-vous, il a déjà commencé à marcher et ça a réussi. Puis à un moment donné, il commence à s'enfoncer. C'est pas que quand il a commencé à marcher, il n'y avait pas de vent. Le vent était là. Les vagues étaient là. À un moment donné, il commence à s'enfoncer. Pourquoi il a commencé à s'enfoncer? Pourquoi il a commencé à s'enfoncer, c'est le... Hein? Il ne savait pas nager, mais il avait marché sur les eaux. Il avait déjà marché, il avait fait déjà quelques pas. À un moment donné, on nous dit, voyant que le vent était fort, ça signifie que quand il commence à marcher, parce qu'il dit, Jésus, ordonne que je vienne à toi en marchant sur les eaux. Ça signifie qu'il devait voir Jésus, parce qu'il allait vers Jésus. Mais à un moment donné, on nous dit, il commence à s'enfoncer, voyant que le vent était fort. Ça signifie que son regard n'est plus sûr. Son regard n'est plus sur Jésus, il le déplace sur le vent. Là, il commence à s'enfoncer. Et je donnais un exemple. Si vous avez appris à conduire un vélo, quand vous étiez encore petit, peut-être vous ne vous rappelez pas ça. Mais si vous étiez en un certain âge, vous vous rappelez qu'on vous disait, faut pas regarder les guidons. Il faut regarder en avant. Parce que si tu regardes les guidons, qu'est-ce qui va arriver? Tu vas tomber. C'est exactement le même phénomène. C'est la même chose. Si ces yeux, au moment où nous sommes plus sur l'objectif, sur Jésus, ils commencent à s'enfoncer. Et nous aussi, c'est notre foi souvent, c'est comme ça. C'est qu'à un moment donné, nos yeux ne sont plus sur Jésus, et là on commence à s'enfoncer parce que nous fixons les vents et les tempêtes de notre vie au lieu de les fixer sur celui qui peut apaiser ces tempêtes. Alors, ce que nous demandons à Jésus, c'est que nous puissions grandir et nous aussi dans la foi et la confiance. Ce qui dit, pourquoi as-tu douté, homme, de peu de foi? C'est pas seulement les hommes. Même les femmes. Pourquoi as-tu douté, homme, de peu de foi? Oui, je pense qu'il nous dit ça souvent. Pourquoi tu doutes, homme, femme, de peu de foi? Parce que les tempêtes, nous les avons là. Les tempêtes de la vie. Au-delà des tempêtes de la mer, cette fois-ci, si revenir sur les tempêtes de la vie, nous les avons. Mais si nos yeux sont fixés sur Jésus, là nous allons les traverser. Mais si nous perdons de vue Jésus pour fixer les tempêtes, là nous allons sombrer. Et comment faire pour ne pas perdre de vue Jésus? Il
faut trouver des moments pour charger nos batteries. La prière. Après avoir envoyé la foule, après avoir travaillé toute la journée, on nous dit Jésus se retire pour un moment de prière. Il va passer toute la nuit. Parce qu'il a envoyé les disciples au soir tombé, vous disiez l'évangile, il va les rejoindre vers la fin de la nuit, nous dit l'évangile. Donc toute la nuit, il était là en prière. Je ne vais pas traîner sur la prière parce que lors de la novène, le Père Serge est revenu sur la prière. D'ailleurs, le premier jour, c'était un enseignement sur la prière. Une catéchèse sur la prière. Et il nous a donné une phrase qui est restée en moi, qui utilisait Saint Augustin pour parler de la prière. Est-ce que vous vous rappelez de cette phrase? Si vous avez été à la novène, il n'a pas dit seulement ça une fois, plusieurs fois. Une phrase de Saint Augustin pour définir la prière. Hein? Et ça fait seulement deux semaines, et nous avons oublié. Le Père Saint nous disait, Saint Augustin disait que la prière, c'est la respiration du chrétien. Est-ce que vous vous rappelez de ça? Oh! La prière, c'est la respiration du chrétien. Et quand on cesse de respirer, nous, physiquement, quand on cesse de respirer, qu'est-ce qui arrive? On est mort. Oh, mais c'est même comme ça qu'on testait. Il faut mettre sur les doigts pour voir, est-ce qu'il y a encore un peu de l'air qui monte. Quand il n'y en a plus, là, on dit, ah, c'est fini. C'est fini. Un chrétien qui ne prie pas, c'est la même chose. On est, oui, vivant physiquement, mais on est mort si on ne trouve plus des moments de prière pour charger nos batteries. La foi se nourrit de la prière. Alors, trouvons souvent des moments de prière pour charger nos batteries. On a besoin même les pêcheurs, vous autres, hein, surtout, quand vous êtes fatigués, à vous rentrer à la maison, trouvez un moment de tranquillité pour prier. Dans vos bateaux, j'espère que vous avez un petit endroit où se trouve la croix de Jésus, je ne sais pas, un saint que vous aimez. Ah, quand vous êtes fatigué, regardez cette image, dites une petite prière pour nourrir votre foi. Amen.

0: Nous allons demander au Seigneur d'augmenter notre foi à travers la profession de notre foi. Je crois en Dieu, le Père Tout-Puissant, Créateur du ciel et de la terre, et en Jésus-Christ, son Fils unique, notre Seigneur, qui a été conçu du Saint-Esprit, est né de la Vierge Marie, a souffert Ponce Pilate, a été crucifié et mort, a été enseveli, est descendu aux enfers, le troisième jour est ressuscité des morts, est monté aux cieux, est assis à la droite du Père puissant, d'où il viendra juger les vivants et les morts. Je crois en l'Esprit Saint, à la Sainte Église catholique, à la communion des saints, à la rémission des péchés, à la résurrection de la chair et à la vie éternelle. Amen. Aujourd'hui, dans la deuxième lecture, l'apôtre Paul supplie le Seigneur en faveur de ses frères de race. Animés d'un tel esprit, laissons monter vers Dieu nos intentions et disons ensemble. Seigneur, écoutez-nous, Seigneur, exaucez-nous.
1: Ô prophète actuel, par qui tu nous aides à discerner les signes de ta présence et de ton amour, accorde, Seigneur, la sagesse.
0: Seigneur, écoutez-nous,
1: Seigneur, exaucez-nous. Ô peuple qui a reçu en premier l'adoption, la gloire, les alliances, la législation, le culte et les promesses, accorde, Seigneur, la fidélité.
0: Seigneur, écoute-nous,
1: Seigneur, exauce-nous. Aux personnes qui s'adonnent avec dévouement à la contemplation, à la prière et à l'intercession pour l'Église et le monde, accorde, Seigneur, ton Esprit Saint.
0: Seigneur, écoute-nous,
1: Seigneur, exauce-nous. Aux jeunes qui grandissent dans leur corps et leur esprit et qui seront demain les responsables de nos sociétés, accorde, Seigneur, la confiance.
0: Seigneur, écoute-nous,
1: Seigneur, exauce-nous. À l'Église, quand sa barque est battue par des vents contraires, et à tes disciples, lorsqu'ils craignent de sombrer, accorde, Seigneur, la foi.
0: Seigneur, écoute-nous,
1: Seigneur, exauce-nous. Pour tous les artisans des pêches, que le Seigneur les protège et les accompagne dans leur travail. Seigneur, écoute-nous,
0: Seigneur, exauce-nous. Notre Père et notre Dieu, nous recroyons, tu veux nous combler de tes bienfaits, malgré nos doutes et nos hésitations. Nous osons recourir à ta bonté, à ta générosité. Accueille avec bienveillance la prière que nous t'adressons par Jésus le Christ, notre Seigneur.
1: Amen.

Le bateau représente le courage, la persévérance et l'espérance de tous les pêcheurs qui prennent la mer pour nourrir leur famille et leur communauté. Nous demandons au Seigneur de les accompagner dans chacun de leurs voyages, de les protéger des dangers et de les ramener sains et saufs auprès de ceux qu'il aime. Le filet. Le filet symbolise le travail accompli avec patience, solidarité et confiance. Comme les premiers disciples appelés par Jésus à devenir pêcheurs d'hommes, que nous sachions, nous aussi, jeter les filets de l'amour, de la bonté et du partage autour de nous. Le phare. Le phare est un signe de lumière, de sécurité et d'espérance. Il guide les marins dans l'obscurité et les conduit vers le port. Que le Christ soit notre phare, celui qui éclaire notre route et nous guide dans les moments de joie comme dans les épreuves. Les bottes et le tablier. Ces bottes et ce tablier représentent tous les travailleurs et travailleuses des usines de transformation des produits de la mer. Leur travail, souvent discret, est essentiel à notre économie et à notre communauté. Prions pour qu'ils soient protégés, respectés et soutenus dans leur labeur quotidien. Avec le pain et le vin, nous présentons au Seigneur le fruit de notre travail, de nos efforts et de notre vie. Nous y déposons également les joies, les peines, les familles des pêcheurs et de tous les travailleurs de notre région. Que cette offrande soit transformée par l'amour du Christ et devienne pour nous source de force, d'espérance et de paix.

0: 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Accueil favorable, mon Seigneur, ces présents que dans ta miséricorde tu as donné à ton Église pour qu'elle puisse te les offrir. Fais qu'ils deviennent par ta puissance et le sacrement de notre salut par le Christ notre Seigneur.
1: Amen.
0: Le Seigneur soit avec vous.
1: Et avec
0: votre esprit. Élevons notre cœur. Rendons grâce au Seigneur notre Dieu. Vraiment, le juste et bon, ta gloire, notre salut, de t'offrir notre action de grâce, toujours et en tout lieu. Seigneur, Père très saint, Dieu éternel, tout puissant. C'est en toi que nous sommes donnés la vie, le mouvement et l'être. Dans notre corps, nous éprouvons chaque jour les effets de ta tendresse, et nous avons déjà la promesse de la vie éternelle. Nous avons reçu les premiers dons de l'Esprit, par qui tu as ressuscité Jésus d'entre les morts. Et nous tenons cette espérance que vive à jamais en nous le mystère de Pâques. C'est pourquoi nous te louons avec tous les anges et dans la joie nous te célébrons en proclamant.

Toi qui es vraiment saint, toi qui es la source de toute sainteté, Dieu notre Père, nous voici rassemblés devant toi et dans la communion de toute l'Église, et nous célébrons le jour où le Christ est ressuscité d'entre les morts. Par lui, tu as élevé à ta droite et nous te prions. Sanctifie ces offrandes en répandant sur ton esprit, que devienne pour nous le corps et le sang de Jésus, le Christ notre Seigneur. Au moment d'être livré, d'entrer librement dans sa passion, il prit le pain. Il rendit grâce et le rompit, et le donna à ses disciples en disant, « Prenez et mangez-en tous, ceci est mon corps livré pour vous. »

Domnem apri Europa i frira cup, de nouveau rendi grâce et radona ses disciples en disant, prenez et buvez-en tous, qu'associez la coupe de mon sang, le sang de l'Alliance et nouvelle éternelle, qui sera versé pour vous et pour amis titine, en rémission des péchés. Vous ferez cela en mémoire de moi.

0: 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Nous annonçons ta mort, Seigneur Jésus. Nous sommes prêts à résurrection. Nous attendons ta venue dans la gloire. En faisant ainsi mémoire de la mort, de la résurrection de ton Fils, nous t'offrons, Seigneur, le pain de la vie et la coupe du salut, et nous te rendons grâce quand tu nous as estimés dignes de nous tenir devant toi pour te servir. Humblement, nous te demandons qu'en n'ayant pas le corps et au sang du Christ, nous soyons rassemblés par l'Esprit Saint en un seul corps. Souviens-toi, Seigneur, de ton Église et répandue à travers le monde, fais-la grandir dans ta charité, en union avec notre pape Léon, notre évêque Michel, et tous les évêques, les prêtres et les diacres. Souviens-toi aussi de nos frères et sœurs qui se sont endormis dans l'espérance de la résurrection, et souviens-toi dans ta miséricorde de tous les défunts. Nous te prions particulièrement aujourd'hui pour Germaine et Rantaigne, Jean et Omer Savoie, Louis Robichaud, Ida Robichaud, Philbert Narcisse et Rachel Andry. Accueillez dans la lumière de ton visage, si nous tous enfin nous implorons ta bonté, permets qu'avec la Vierge Marie, la bienheureuse mère de Dieu, avec Saint Joseph son époux, les apôtres, Saint Jacques de notre patois et tous les saints qui ont fait ta joie au long des âges, nous ayons par la vie éternelle et que nous chantions ta louange et ta gloire par ton Fils Jésus, le Christ. Par lui, avec lui, en lui, à toi, Dieu le Père, puissant, dans l'unité du Saint-Esprit, tout honneur, toute gloire, pour les siècles des siècles.
1: Amen.
0: Unis dans le même esprit, disons avec confiance la prière que nous avons reçue du Sauveur. Notre Père, qui es aux cieux, que ton nom soit sanctifié, que ton règne vienne, que ta volonté soit faite sur la terre comme au ciel. Donnez-nous aujourd'hui notre pain de ce jour. Pardonnez-nous nos offenses, comme nous pardonnons aussi à ceux qui nous ont offensés. Et ne nous laisse pas entrer en tentation, mais délivre-nous du mal. Délivre-nous de tout mal, Seigneur, donne la paix à notre temps. Soutenu par ta miséricorde, nous serons libérés de tout péché, à l'abri de toute épreuve. Nous qui attendons que se réalise cette bienheureuse espérance, l'avènement de Jésus-Christ, notre Sauveur. Seigneur Jésus-Christ, tu as dit à tes apôtres que je vous laisse la paix, je vous donne ma paix. Ne regarde pas nos péchés, mais la foi de ton Église, pour que ta volonté s'accomplisse, Seigneur, lui toujours cette paix, et conduira vers l'unité parfaite, toi qui vis et règne pour les siècles des siècles. Que la paix du Seigneur soit toujours avec vous. Dans la charité du Christ, donnez-vous la paix.

0: Voici l'agneau de Dieu, voici celui qui enlève les péchés du monde, d'aller les inviter au repas des noces de l'agneau. Seigneur, je ne suis pas digne de te recevoir, mais dis seulement une parole, je serai guéri. Que le corps et le sang de Jésus nous gardent pour la vie éternelle.
1: Amen.

0: Viens encore, Seigneur. Que cette communion à ton sacrement, Seigneur, nous procure le salut et que nous affermisse dans la lumière de ta vérité par le Christ notre Seigneur. Avant la bénédiction, je voudrais vous rappeler, parce qu'il y a une erreur sur le bulletin, la messe du 15 août, c'est à 10 heures. C'est pas à 11 heures. Donc c'est à 10 heures au sanctuaire de Sainte-Anne. Puis naturellement, dimanche prochain, le 16, il y aura la messe ici, à l'heure habituelle, à 10 heures. Vous fêtez bien la soirée du 15 août, mais on va se voir à 10 heures pour remercier le Seigneur. Puis, je voudrais dire un grand merci aux personnes qui ont préparé cette messe des pécheurs, surtout à Yvonne qui a coordonné tout ce qui s'est passé. Parce que ça aussi, c'est la première fois que je préside ça. Je ne savais pas comment ça se passe, mais j'ai fait confiance, j'ai dit, tu vas me dire ce qu'il faut faire, je vais suivre. Et je dois dire que j'ai été très, très content, surtout des objets qui ont été présentés et des belles prières qui les ont accompagnés, parce que toutes les personnes qui gravitent autour de l'industrie de la pêche ont été représentées et nous avons prié pour elles. Ça, c'est très bon. Merci à Monique et à Lise qui ont animé la messe. Je ne savais pas que Lise a ce talent. Là. C'est la première fois que je la vois, ça. Merci beaucoup. Il y a beaucoup de talents qui sont cachés là derrière. Et à un moment ou à l'autre, on voit un talent qui sort du dehors. Ça, c'est très beau. Merci beaucoup pour vous deux. Là. Le Seigneur soit avec vous. Que Dieu Tout-Puissant vous bénisse et vous protège, le Père, le Fils et le Saint-Esprit.
1: Amen.
0: Allez dans la paix et la joie du Christ. Bon dimanche et bonne fête du 15 août.

0: météo aujourd'hui pour Bathurst et la péninsule acadienne. Une journée plutôt humide avec des averses et un risque d'orage en fin d'après-midi. Le brouillard se dissipe ce matin avec des vents d'est à 20 km/h, maximum de 23 degrés avec un humidex de 31 et un indice UV de 7. Du côté de la baie des Chaleurs et Restigouche, ciel généralement nuageux avec 40 % de probabilité d'averses et un risque d'orage. Le brouillard se dissipe ce matin et les vents deviennent d'est à 20 km/h, un maximum de seulement 18 degrés avec un indice UV de 5.
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Ici Renelle Lantaigne, voici votre minute de sport de la presse canadienne. Les Alouettes de Montréal ont complètement renversé les Elks d'Edmonton hier soir, l'emportant 48-30 devant plus de 22 500 spectateurs au stade Percival Molson. Après une première demi plutôt serrée, les Alouettes ont pris le contrôle de la rencontre. Davis Alexander a connu une soirée exceptionnelle avec 4 passes de toucher, son meilleur total en carrière, et Montréal signe ainsi une 6e victoire consécutive. Du côté de la boxe, moment historique pour la Québécoise Tamara Thibault. Pour seulement son 5e combat chez les professionnels, la boxeuse de Shawinigan a battu Desley Robinson par décision unanime et devient championne du monde IBF, WBO et The Ring chez les poids moyens. Les 3 juges lui ont accordé la victoire par 100 à 90. Thibault demeure invaincu chez les professionnels avec une fiche parfaite de 5 à 0, dont 3 victoires par KO. Du côté du tennis, le jeune Espagnol Rafael Jodar continue de faire tourner les têtes à l'Omnium Banque Nationale de Montréal. Classé 165e au monde au début de la saison, il a facilement éliminé la 8e tête de série, Jiří Lehecka, en 2 manches de 6-3 et 6-3. Jodar, surnommé le nouveau Rafa, atteint les quarts de finale où il affrontera le Français Arthur Fils. Et son parcours pourrait être payant, il pourrait grimper jusqu'au 13e rang mondial au prochain classement. Autre quart de finale à Montréal, l'Italien Luciano Darderi a vaincu Nuno Borges en 3 manches et affrontera maintenant l'Américain Brandon Nakashima. Chez les dames à Toronto, grosse surprise, la numéro 1 mondiale Arina Sabalenka a été éliminée par Ekaterina Alexandrova en 3 manches. Et finalement, au baseball, le Québécois Otto Lopez a produit 2 points dans la victoire de 7-0 des Marlins de Miami contre les Angels. Lopez frappe maintenant pour .317, la deuxième meilleure moyenne de la Ligue nationale. Et les Blue Jays, eux aussi, ont remporté leur match 7-5 contre les Phillies, grâce notamment à un circuit de 2 points de Nathan Lux en 11e manche. Et c'est ce qui complète votre minute de sport de la presse canadienne.

0: Et aujourd'hui, pour Bathurst et la péninsule acadienne, une journée plutôt humide avec des averses et un risque d'orage en fin d'après-midi. Le brouillard se dissipe ce matin avec des vents d'est à 20 km/h, maximum de 23 degrés avec un humidex de 31 et un indice UV de 7. Du côté de la baie des Chaleurs et Restigouche, ciel généralement nuageux avec 40 % de probabilité d'averses et un risque d'orage. Le brouillard se dissipe ce matin et les vents deviennent d'est à 20 km/h, un maximum de seulement 18 degrés avec un indice UV de 5.
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1: 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Ici Renelle Lantaigne, voici votre bulletin d'information. La Colombie-Britannique a décrété l'état d'urgence après qu'un violent incendie de forêt eut forcé l'évacuation de quelques 20 000 personnes dans deux localités situées le long du lac Okanagan. Le feu qui s'est déclaré vendredi en fin d'après-midi près de Summerland s'est propagé extrêmement rapide, couvrant maintenant plus de 100 km carrés. La GRC enquête également sur un décès potentiel qui pourrait être lié à l'incendie. Le premier ministre David Eby affirme que certaines personnes se sont retrouvées piégées par les flammes et ont dû être secourues. Plus de 100 feux de forêt sont actuellement actifs dans la province et près de la moitié ne sont toujours pas maîtrisés. Des conditions chaudes, venteuses et une sécheresse persistante compliquent le travail des équipes d'intervention. Du côté de la santé publique, le Canada compte maintenant 1107 cas confirmés de rougeole, selon les données de l'Organisation mondiale de la santé. C'est environ deux fois moins que les États-Unis, qui en comptent 2260. Mais à l'échelle des Amériques, la situation est beaucoup plus préoccupante. L'OMS rapporte près de 45 500 cas confirmés depuis le début de l'année, soit trois fois plus que le nombre enregistré dans toute la région durant l'année dernière. Il s'agit du plus important nombre de cas confirmés en Amérique du Nord et en Amérique du Sud depuis plus de deux décennies. À Toronto, des milliers de personnes ont participé au célèbre Taste of the Danforth, un festival de cuisine de rue qui faisait son retour après deux ans d'absence. Et cette année, la sécurité était particulièrement renforcée. Des policiers, des pompiers, des ambulanciers, ainsi que des agents de sécurité privés patrouillaient le long de l'avenue Danforth. Le festival survient quelques semaines après une fusillade qui avait fait deux morts et cinq blessés à Toronto. Malgré les inquiétudes, les visiteurs ont pu profiter des spectacles, de la musique et évidemment de la nourriture qui fait la réputation de cet événement. Une impressionnante opération de nettoyage se poursuit le long du fleuve Saint-Laurent. Les organisateurs de Mission 1000 tonnes parcourent environ 2000 km dans le cadre d'une campagne de nettoyage de 16 jours. L'objectif est de ramasser pas moins de 1000 tonnes de déchets sur les berges du fleuve et de la voie maritime. Des bénévoles s'attaquent notamment aux mégots de cigarettes, au plastique et à toutes sortes de déchets. Des plongeurs, des scientifiques et plusieurs organisations partenaires participent également à l'opération afin de mieux comprendre la trajectoire de la pollution dans le fleuve. La campagne passe notamment par le Grand Montréal, Québec, Baie-Comeau et la communauté Innu de Pessami. À l'international maintenant, les tensions continuent de s'intensifier au Moyen-Orient. L'Iran affirme qu'il maintiendra le détroit d'Ormuz fermé jusqu'à ce que les États-Unis acceptent toutes ses conditions. Ce passage maritime est extrêmement important pour le commerce mondial des hydrocarbures. Les gardiens de la révolution iranienne décrivent désormais le détroit comme un véritable théâtre de guerre. Téhéran réclame notamment la fin de la guerre et des sanctions américaines, ainsi que la libération d'avoirs iraniens gelés. Des discussions se poursuivent toutefois avec Oman afin de tenter de trouver une solution pour permettre le passage des navires. Pendant ce temps, les tensions s'étendent également à la mer Rouge. Les rebelles houthis du Yémen ont revendiqué une frappe contre une raffinerie saoudienne appartenant au géant pétrolier Aramco. Les autorités saoudiennes affirment que l'incendie a été maîtrisé et qu'il n'y a pas eu de victimes. La guerre en Ukraine continue également de faire des victimes. Des frappes russes ont fait deux morts et des dizaines de blessés dans plusieurs régions ukrainiennes. À Kharkiv, une frappe de drone russe a notamment détruit plusieurs étages d'un immeuble résidentiel. En Russie, une attaque de drone ukrainien dans la région de Belgorod a fait trois morts et 25 blessés selon les autorités locales. Le président ukrainien Vladimir Zelensky réclame davantage de pression sur la Russie, de nouvelles sanctions et un renforcement de la défense anti-aérienne de son pays. En Colombie, une voiture piégée a explosé dans le sud-ouest du pays. Au lendemain de l'entrée en fonction du nouveau président Abelardo de la Priella. L'armée colombienne attribue l'attaque à deux groupes dissidents des anciennes FARC qui refusent toujours l'accord de paix conclu avec le gouvernement il y a 10 ans. L'explosion s'est produite à un poste de péage sur la route panaméricaine. Deux agents de sécurité ont été légèrement blessés. En Thaïlande, l'enquête se poursuit après une fusillade qui a fait plusieurs victimes. La police affirme que l'adolescent de 14 ans soupçonné d'avoir tué ses grands-parents avant de commettre une attaque dans son école regardait des vidéos violentes sur les réseaux sociaux. Les enquêteurs ont également appris qu'il avait déjà apporté une carabine à air comprimée à l'école l'année dernière. Une jeune fille de 12 ans blessée lors de l'attaque est décédée samedi, portant le bilan de la tuerie à 8 morts. La police examine actuellement l'ordinateur et le téléphone du jeune homme afin de tenter de comprendre ce qui a mené à cette tragédie. Au Nouveau-Brunswick, une question directement liée aux tensions commerciales avec les États-Unis. La première ministre Susan Hall se dit ouverte au retour des produits alcoolisés américains sur les tablettes de la province. Ottawa envisagerait de lever les restrictions sur la vente des alcools américains au Canada en échange d'une réduction ou d'une élimination des droits de douane américains. Susan Holt affirme qu'elle serait prête à considérer le retour de ses produits, mais seulement si le Nouveau-Brunswick obtient quelque chose en retour. Elle souhaite notamment voir une réduction des tarifs américains, particulièrement sur le bois d'œuvre. Les États-Unis menacent actuellement d'imposer des droits de douane de 50 % à partir du 19 août. Susan Hall avait aussi annulé son déplacement au Vermont pour une rencontre de gouverneurs et de premiers ministres, estimant que sa présence au Nouveau-Brunswick était actuellement plus utile pour travailler sur les priorités de la province. Bonne nouvelle pour les conducteurs de véhicules électriques. Le Nouveau-Brunswick investira 5 millions de dollars pour installer 16 nouvelles bornes de recharge rapide dans le réseau public provincial. Les bornes de niveau 3 peuvent permettre de recharger complètement un véhicule en environ une heure. La province compte actuellement environ 180 bornes rapides, mais la demande augmente rapidement, particulièrement durant la saison touristique. Les utilisateurs soulignent notamment les problèmes de congestion aux bornes de Shediac et de Moncton. Selon le gouvernement, le Nouveau-Brunswick aura besoin de plus de 300 bornes rapides d'ici 2030 et de plus de 700 d'ici 2035. Et c'est ce qui complète votre bulletin d'information de ce dimanche 9 août 2026. La météo pour Bathurst et la péninsule acadienne. On garde le parapluie à portée de main aujourd'hui. On attend des averses parfois fortes et même un risque d'orage. On pourrait recevoir jusqu'à 15 mm de pluie avec des vents d'est à 20 km/h. Le mercure grimpe jusqu'à 23 degrés avec un humidex de 31. Pour ce soir et cette nuit, les averses et les orages devraient se calmer vers minuit avec un dégagement graduel et un minimum de 17 degrés. Du côté de la baie des Chaleurs et Restigouche, même scénario aujourd'hui. Averses et possibilité d'orage avec un maximum plus frais de 18 degrés. Ce soir et cette nuit, le ciel deviendra partiellement nuageux, mais quelques averses restent quand même possibles, un minimum de 16 degrés. Et demain, retour du soleil pour les deux secteurs avec un beau 26 degrés dans le coin de Bathurst et la péninsule acadienne et 25 pour la baie des Chaleurs et Restigouche.
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3: Un autre beau dimanche à vous présenter les chansons country francophones, les vitres de la péninsule, maigre alignement de Tracadie. Ici Sandra Landry, contente de vous retrouver. Je vous souhaite la bienvenue à l'émission avec de belles chansons comme à l'habitude. Aujourd'hui, pour commencer, on a pour vous Merle Marlowe Band avec Megan Lebel, Stéphane Morancy, Michaud et Elle, Andy Bast, Nancy Brault et voici Réal Leblanc. Bon après-midi.
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4: Jusqu'à 14h, vous êtes toujours à l'écoute de ces belles chansons country francophones avec des artistes d'ici et d'ailleurs. Et parlant d'ailleurs, on a pour vous dans les prochaines minutes Gabby Woogie, mais aussi Manuel Castillo, Beau Séjour, Marc Niri, Alex Légaré et Roxane Bacon.

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1: La météo pour Bathurst et la péninsule acadienne. On garde le parapluie à portée de main aujourd'hui. On attend des averses parfois fortes et même un risque d'orage. On pourrait recevoir jusqu'à 15 mm de pluie avec des vents d'est à 20 km/h. Le mercure grimpe jusqu'à 23 degrés avec un humidex de 31. Pour ce soir et cette nuit, les averses et les orages devraient se calmer vers minuit avec un dégagement graduel et un minimum de 17 degrés. Du côté de la baie des Chaleurs et Restigouche, même scénario aujourd'hui. Averses et possibilité d'orage avec un maximum plus frais de 18 degrés. Ce soir et cette nuit, le ciel deviendra partiellement nuageux, mais quelques averses restent quand même possibles, un minimum de 16 degrés. Et demain, retour du soleil pour les deux secteurs avec un beau 26 degrés dans le coin de Bathurst et la péninsule acadienne et 25 pour la baie des Chaleurs et Restigouche.
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1: Les amateurs de musique country francophone sont toujours très bien servis à chaque dimanche sur les ondes de CJVA avec nos belles chansons country francophones présentées par les vitres de la péninsule Mégralignement de Tracadie. Au cours des prochaines minutes, je vous offre Louis Bérubé, Félix Gore, Les Filles de avec Danny Darèche et Caroline King, Carl Cadorette, Country City Boys et Tommy Young. J'ai 40.

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1: Salutations spéciales aux touristes qui sont encore chez nous, qui profitent pleinement des différentes festivités, autant dans la région chaleur que la péninsule acadienne. Ici Sandra Landry, je vous accompagne jusqu'à 14h avec les belles chansons country francophones présentées par les vitres de la péninsule Maigre Alignement de Tracadie. Pour ce segment, on a pour vous Irvin Blais, Danny Boudreau, Claude Adam, Caro Laurando, Hubert Cormier et tout un souvenir avec Cassonade.

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3: C'est toujours un plaisir à tous les dimanches de vous offrir les belles chansons country francophones. Sandra Landry avec vous sur les ondes de CJVA 94.1 FM. Pour ce segment, vous entendrez Sugar Crush, Stéphane Charbonneau, Terry Melançon, Paul Darèche et Tex Lecor.

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1: La météo pour Bathurst et la péninsule acadienne. On garde le parapluie à portée de main aujourd'hui. On attend des averses parfois fortes et même un risque d'orage. On pourrait recevoir jusqu'à 15 mm de pluie avec des vents d'est à 20 km/h. Le mercure grimpe jusqu'à 23 degrés avec un humidex de 31. Pour ce soir et cette nuit, les averses et les orages devraient se calmer vers minuit avec un dégagement graduel et un minimum de 17 degrés. Du côté de la baie des Chaleurs et Restigouche, même scénario aujourd'hui, averses et possibilité d'orage avec un maximum plus frais de 18 degrés. Ce soir et cette nuit, le ciel deviendra partiellement nuageux, mais quelques averses restent quand même possibles, un minimum de 16 degrés. Et demain, retour du soleil pour les deux secteurs avec un beau 26 degrés dans le coin de Bathurst et la péninsule acadienne et 25 pour la baie des Chaleurs et Restigouche.
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1: La météo pour Bathurst et la péninsule acadienne. On garde le parapluie à portée de main aujourd'hui. On attend des averses parfois fortes et même un risque d'orage. On pourrait recevoir jusqu'à 15 mm de pluie avec des vents d'est à 20 km/h. Le mercure grimpe jusqu'à 23 degrés avec un humidex de 31. Pour ce soir et cette nuit, les averses et les orages devraient se calmer vers minuit avec un dégagement graduel et un minimum de 17 degrés. Du côté de la baie des Chaleurs et Restigouche, même scénario aujourd'hui, averses et possibilité d'orage avec un maximum plus frais de 18 degrés. Ce soir et cette nuit, le ciel deviendra partiellement nuageux, mais quelques averses restent quand même possibles, un minimum de 16 degrés. Et demain, retour du soleil pour les deux secteurs avec un beau 26 degrés dans le coin de Bathurst et la péninsule acadienne et 25 pour la baie des Chaleurs et Restigouche.
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0: Pour Bathurst, c'est la péninsule acadienne. On garde le parapluie à portée de main aujourd'hui. On attend des averses parfois fortes et même un risque d'orage. On pourrait recevoir jusqu'à 15 mm de pluie avec des vents d'est à 20 km/h. Le mercure grimpe jusqu'à 23 degrés avec un humidex de 31. Pour ce soir et cette nuit, les averses et les orages devraient se calmer vers minuit avec un dégagement graduel et un minimum de 17 degrés. Du côté de la baie des Chaleurs et Restigouche, même scénario aujourd'hui, averses et possibilité d'orage avec un maximum plus frais de 18 degrés. Ce soir et cette nuit, le ciel deviendra partiellement nuageux, mais quelques averses restent quand même possibles, un minimum de 16 degrés. Et demain, retour du soleil pour les deux secteurs avec un beau 26 degrés dans le coin de Bathurst et la péninsule acadienne et 25 pour la baie des Chaleurs et Restigouche.
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1: La météo pour Bathurst et la péninsule acadienne, les averses et les orages vont progressivement se calmer ce soir, avec un dégagement prévu autour de minuit. Attention toutefois à la formation de brouillard plus tard. On attend un minimum de 17 degrés, avec jusqu'à 20 mm de pluie dans les plus fortes averses. Du côté de la baie des Chaleurs et Restigouche, le ciel est partiellement nuageux ce soir avec 40% de probabilité d'averses et un risque d'orage en début de soirée. Minimum de 16 degrés. Et pour demain, changement de décor, du soleil pour tout le monde, maximum de 26 à Bathurst et la péninsule acadienne, et 25 pour la région de la baie des Chaleurs et Restigouche avec un humidex de 30.
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0: La météo pour Bathurst et la péninsule acadienne, les averses et les orages vont progressivement se calmer ce soir, avec un dégagement prévu autour de minuit. Attention toutefois à la formation de brouillard plus tard. On attend un minimum de 17 degrés, avec jusqu'à 20 mm de pluie dans les plus fortes averses. Du côté de la baie des Chaleurs et Restigouche, le ciel est partiellement nuageux ce soir avec 40% de probabilité d'averses et un risque d'orage en début de soirée. Minimum de 16 degrés. Et pour demain, changement de décor, du soleil pour tout le monde, maximum de 26 à Bathurst et la péninsule acadienne, et 25 pour la région de la baie des Chaleurs et Restigouche avec un humidex de 30.
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2: La météo pour Bathurst et la péninsule acadienne, les averses et les orages vont progressivement se calmer ce soir, avec un dégagement prévu autour de minuit. Attention toutefois à la formation de brouillard plus tard. On attend un minimum de 17 degrés, avec jusqu'à 20 mm de pluie dans les plus fortes averses. Du côté de la baie des Chaleurs et Restigouche, le ciel est partiellement nuageux ce soir avec 40% de probabilité d'averses et un risque d'orage en début de soirée. Minimum de 16 degrés. Et pour demain, changement de décor, du soleil pour tout le monde, maximum de 26 à Bathurst et la péninsule acadienne et 25 pour la région de la baie des Chaleurs et Restigouche avec un humidex de 30.
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Mesdames, Messieurs, bonsoir. Bienvenue au Bingo, les amis de la santé. Mon nom est Sandra Landry. Good evening, everyone. Welcome to the Friends of Healthcare Bingo. My name is Sandra Landry, and I'll be your host for this evening. On débute avec la partie misto sur la carte noire avec une balle frime. Deux lignes seulement pour 500 $. Early bird game on the black card with a wild ball. Two lines only for $500. Bonne chance. Good luck.

0: 21, I-21. Il s'agit de la balle fine, It's the Wild Ball. S'il vous plaît, poinçonnez tous les numéros qui se terminent avec un 1. Please dab all numbers ending with a 1. On vous donne une minute pour le faire. We will give you a minute to do so.
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We have the possibility of a winner. Et nous avons un gagnant. We have a winner.

0: Alice, est-ce que vous acceptez le virement bancaire?
1: Félicitations, congratulations, Alice Saunier. Nous poursuivons avec la partie 1 sur la carte bleue autour du centre pour $300. Game number 1 on the blue card, around the free for $300. La balle chanceuse de ce soir est le I-21, the lucky ball tonight, I-21. Bonne chance, good luck.

J'ai 47, j'ai 47. Nous avons la possibilité d'un gagnant. We have the possibility of a winner. Et nous avons un gagnant. We have a winner.

Félicitations, congratulations, Linda Renouf, Mélissa Arsenault, Annick Thériault et Peter Joe. Voici maintenant la partie 2 sur la carte orange. Deux lignes aux lignes et les quatre coins pour 300 $. Game number 2 on the orange card. Two lines or one line and four corners for $300. Bonne chance. Good luck. And 40.

nous avons la possibilité de gagner. We have the possibility of the winner. Et nous avons un gagnant. We have a winner.

Félicitations, congratulations, Rachel Aubé-Roy. On poursuit maintenant avec la partie 3. Sur la carte verte, deux lignes ou une ligne et les quatre coins pour 300 $. Game number 3 on the green card. Two lines or one line and four corners for $300. Bonne chance. Good luck. B14,

I-19. Nous avons la possibilité de gagnant. We have the possibility of a winner. Et nous avons un gagnant. We

0: Félicitations, congratulations, Pauline Gauguin, Gloria Mallet et Géraldine Bratt. Maintenant, la partie 4 sur la carte jaune avec une balle frime, deux lignes seulement pour 300 $. Pardon. Game number 4 on the yellow card with a wild ball, two lines only for $300. Bonne chance, good luck. B1, B1. Il s'agit de la balle fine. It's the wild ball. S'il vous plaît, poinçonnez tous les numéros qui se terminent avec un 1. Please dab all numbers ending with a 1. On vous donne une minute pour le faire. We will give you a minute to do so.
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0: I-17.

Félicitations, congratulations, Fernand Arsenault. Maintenant, la partie 5 sur la carte rose, deux lignes winning et les quatre coins pour 300$. Game number 5 on the pink card, two lines or one line and four corners for $300. Bonne chance, good luck. J53,

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We have the possibility of a winner. Et nous avons un gagnant. We have a winner.

Félicitations, congratulations, Annette Roy, Diane Gautreau et Monique Chiasson. Nous poursuivons maintenant avec la partie 6 sur la carte grise. Deux lignes ou une ligne et les quatre coins pour 300 $. Game number 6 on the gray card. Two lines or one line and four corners for $300. Bonne chance. Good luck. Au 62, au 62.

Félicitations, congratulations, Noëlla Doiron. On poursuit maintenant avec la partie 7 sur la carte Vert Lime. La partie hantée, Crazy T, partie progressive pour 500 $. Game number 7 on the lime green card, de Crazy T, the progressive game for $500. Bien important de poinçonner tous les numéros quand nous allons jouer la partie pleine carte sur la même carte. Please dab all numbers as we will play the full card game on the same card. Bonne chance, good luck. G60, G60. N44, N44.

Félicitations, congratulations, Evelyne Ouellet. La partie numéro 7 est maintenant terminée. Game number 7 is now over. On poursuit avec la pleine carte. C'est la partie 8 sur la carte Verlim, toujours la pleine carte. Donc, 5 000 en 49 numéros, moins 1 000 en 50 numéros ou plus. Game number 8 on the lime green card, the full card game. $5,000 in 49 numbers or less. $1,000 in 50 numbers or more. Bonne chance. Good luck. B11. G46, G46.

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We have the possibility of a winner. Et nous avons un gagnant. We have a winner.

Félicitations, congratulations, Léopold Savoie. Nous allons prendre une courte pause pour nous assurer que nous n'avons pas d'autres gagnants. We'll take a short break, just to be sure that we have no other winners.

Nous ne prendrons plus d'appels. We will not take any more calls. Merci à tous d'avoir joué au bingo, les amis de la santé. Thank you, everyone, for playing Friends of Healthcare Bingo. Bonne soirée. Good evening.

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